plutôt dans le début des relations. Parce que quand on se fait confiance à nous et qu'on a toujours cru seulement nous et on ne pouvait compter que sur nous-mêmes, évidemment que quelqu'un qui arrive dans ta vie n'a pas ta confiance directement et des fois ça peut laisser sous-entendre qu'on n'a pas besoin de l'autre.